fait penser à un caméléon. Il arrive comme ça, dans une voiture de course, comme Lewis. Quoi? Non, you know, Lewis Hamilton, grand-père, les voitures automobiles.